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1: Bonjour, bonjour à tous. 16 juments âgés de 4 ans et au-dessus ont rendez-vous sur les 2400 mètres de la piste en gazon à l'hippodrome de Chantilly à l'occasion du Quintet Plus de ce dimanche 19 juillet 2026. L'allocation sera de 50 900 euros et le départ prévu vers 15h15. En tête de notre sélection, le 4, c'est Ona, repris de la fraîcheur en vue de cette épreuve, confiée à Maxime Guyon, elle visera la victoire. Suivi du 11, Another Light, incontournable en 35,5 de valeur. Le 9, Marina Leda, doit être racheté impérativement. Le 13, Oui Magati, sur la lancée de ses deux dernières prestations. Et enfin, le 10, Miss Taken, donne toujours le meilleur d'elle-même dans un parcours. Elle complétera notre sélection. Une sélection que vous pouvez retrouver sur ma chaîne YouTube Tom Kazak, les pronostics hippiques avec mes dernières minutes. Donc notre choix aujourd'hui, premier le 4, c'est Ona. Second le 11, Another Light. Troisième le 9, Marina Leda. Quatrième le 13, Oui Magati. Cinquième le 10, Miss Taken. Le second choix le 7, le 8. Et là, c'est à vous la fortune.

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0: 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Il est 7h.
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2: Bonsoir à tous. Un jeune homme de 23 ans a été interpellé puis placé en garde à vue hier soir après un début d'incendie survenu au Bois de Boulogne à Paris. L'homme est soupçonné d'avoir mis le feu à un tas de broussailles. Lors de son interpellation, le jeune homme a déclaré aux forces de l'ordre qu'il souhaitait mettre le feu à l'ensemble du bois. On reste à Paris puisque la ville a adopté aujourd'hui une surtaxe sur les logements vacants pour inciter les propriétaires de 20 000 logements à les remettre sur le marché. Jacques Baudrier, adjoint à la mairie de Paris en charge du logement, salue ici une grande victoire après 10 ans de bataille. Justice, après 2 jours de fouilles dans le Tarn et la découverte d'ossements à l'endroit où Cédric Jubilard affirme avoir enterré son épouse fin 2020, le dispositif de recherche a été levé hier en fin de journée. Les ossements retrouvés dans une zone située à une dizaine de kilomètres de la maison du couple ont été emmenés en hélicoptère en région parisienne à Pontoise pour être analysés à l'Institut de recherche criminelle de la gendarmerie. L'escalade militaire se poursuit au Moyen-Orient. Visée par les États-Unis, l'Iran a affirmé avoir riposté en ciblant des infrastructures civiles en Jordanie, à Bahreïn et au Koweït, pays allié de Washington. Le Conseil de coopération du Golfe a qualifié ce samedi ces attaques de crimes de guerre. Les actions de l'Iran constituent une escalade extrêmement dangereuse, une grave violation du droit international et de la Charte des Nations Unies, a par ailleurs déclaré le secrétaire général de l'organisation. Les incendies continuent de ravager le Canada où 950 feux de forêt sont actuellement actifs. Plus de 200 brasiers restent hors de contrôle, principalement en Ontario, entraînant l'évacuation de plusieurs villages. En tout cas, les immenses panaches de fumée ont fortement dégradé la qualité de l'air à Toronto et jusque dans le nord-est des États-Unis. Cette pollution est également surveillée de près à l'approche de la finale de la Coupe du Monde entre l'Espagne et l'Argentine, prévue demain dimanche dans le New Jersey. Et justement, avant la finale Espagne-Argentine prévue demain, la Coupe du Monde propose ce soir son avant-dernier rendez-vous. À 23h, la France défiera l'Angleterre pour décrocher la 3e place du mondial. Un duel entre deux sélections éliminées en demi-finale, mais qui veulent conclure leur parcours avec une victoire. Cette rencontre sera aussi la dernière de Didier Deschamps comme sélectionneur des Bleus. Un moment chargé d'émotions, donc, avant de refermer définitivement le chapitre de cette Coupe du Monde.
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4: Et en ce dimanche 19 juillet, bonne fête aux Arsène. Les béliers, vous serez obligés de prendre un peu sur vous pour améliorer la situation, mais vous ne le regretterez pas. Les taureaux, vous vous montrerez très efficaces au travail. Gémeaux, il vaudrait mieux trouver un compromis que de vivre des tensions journalières. Cancer, le surmenage vous guette. Les lions, célibataires, vous ne serez pas facile à séduire. Les vierges, vous trouverez enfin la solution à un challenge professionnel. Balance, vous n'êtes pas d'humeur à vous lancer dans une nouvelle aventure. Les scorpions, même si vos occupations professionnelles vous plaisent, il ne faut pas dépasser les limites. Sagittaire en couple, vous traverserez une période de félicité et de délicieuse complicité. Capricorne, ne vous enfermez pas dans votre coquille. Verseau, vous devriez bientôt être récompensé de votre travail. Enfin les poissons, les conseils sont toujours bons à prendre. Bonne journée et à demain.

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1: Bonjour, bonjour à tous. 16 juments âgés de 4 ans et au-dessus, rendez-vous sur les 2400 mètres de la piste en gazon à l'hippodrome de Chantilly à l'occasion du Quintet Plus de ce dimanche 19 juillet 2026. L'allocation sera de 50 900 euros et le départ prévu vers 15h15. En tête de notre sélection, le 4, c'est Ona, repris de la fraîcheur en vue de cette épreuve, confiée à Maxime Guyon, elle visera la victoire. Suivi du 11, Another Light, incontournable en 35,5 de valeur. Le 9, Marina Leda, doit être racheté impérativement. Le 13, Oui Magati, sur la lancée de ses deux dernières prestations. Et enfin, le 10, Miss Taken, donne toujours le meilleur d'elle-même dans un parcours. Elle complétera notre sélection. Une sélection que vous pouvez retrouver sur ma chaîne YouTube Tom Kazak, les pronostics hippiques avec mes dernières minutes. Donc, notre choix aujourd'hui. Premier, le 4, c'est Ona. Second, le 11, Another Light. Troisième, le 9, Marina Leda. Quatrième, le 13, Oui Magati. Cinquième, le 10, Miss Taken. Le second choix, le 7, le 8. Et là, c'est à vous la fortune.

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0: 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Il est 8h.
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2: Bonjour à tous. Football et petite finale de la Coupe du Monde. Didier Deschamps a bien failli terminer son mandat de 14 ans à la tête de l'équipe de France par un naufrage abandonné par ses joueurs. Menés 4-0 à la mi-temps par l'Angleterre, ils sont finalement sortis de leur insolente apathie pour éviter une humiliation. Le collectif tricolore a été transfiguré sur le plan offensif après les 4 changements effectués à la pause, mais n'a pas réglé ses largesses défensives. Il s'est donc incliné sur une marche plus clémente et sur le score irréel de 6-4. Une défaite donc pour la dernière rencontre de Didier Deschamps sur le banc. Après pas moins de 185 matchs à la tête des Bleus, l'ancien joueur de 98 restera l'un des meilleurs coachs tricolores de l'histoire après avoir remporté la Coupe du Monde sur le terrain à la fin du siècle dernier. Justice maintenant, les avocats des enfants du couple Jubilard appellent la presse et l'ensemble des personnes proches du dossier à respecter la mémoire de Delphine et protéger sa famille. Dans un communiqué, ils dénoncent la manière sordide dont une certaine presse s'est emparée des derniers éléments de l'affaire après la découverte d'ossements susceptibles d'appartenir à Delphine, disparue dans le Tarn fin 2020. Certes, le droit à l'information existe, mais il ne doit pas dépasser l'indécence, dénoncent les avocats. Une exception qui fait du bruit ici. Malgré l'entrée en vigueur d'un décret mettant fin aux avantages à vie pour les anciens premiers ministres, Edith Cresson a conservé un véhicule avec chauffeur mis à disposition par l'État. C'est ce qu'a révélé Mediapart dans une enquête publiée vendredi. Le chef du gouvernement, Sébastien Lecornu, qui a signé ce décret en septembre dernier pour une application dès le 1er janvier 2026, avait pourtant mis en avant cette mesure au nom de la maîtrise des dépenses publiques et de l'exemplarité des personnalités politiques. Dans une interview à la Tribune dimanche, la ministre de la Transition écologique a, elle, annoncé que le fonds vert serait porté à 1 milliard d'euros. Cette enveloppe qui sert à aider les collectivités locales, les associations ou les bailleurs sociaux à financer des projets de transition écologique, notamment en rénovant les écoles, les logements, en créant des espaces de nature dans les villes ou des aménagements cyclables, avait déjà fait l'objet de polémiques. C'était pendant la canicule, la gauche accusant le gouvernement de l'avoir sabré. L'escalade militaire continue au Moyen-Orient, elle, après la reprise des frappes américaines contre l'Iran. Le guide suprême iranien a menacé hier d'infliger des leçons inoubliables aux États-Unis, selon ses mots. La violation répétée du protocole d'accord signé entre les deux pays le 17 juin pour faire taire les armes a une fois de plus démontré à tous que la signature du président américain était sans valeur. Pour sa part, le commandement de l'armée américaine pour le Moyen-Orient a annoncé sur X que 2 militaires américains avaient été tués au combat en Jordanie vendredi. Le maire de New York, lui, décide d'agir. Zoran Mamdani a indiqué son souhait de faire arrêter le premier ministre israélien Benjamin Netanyahou lors de l'Assemblée générale de l'ONU en septembre prochain. Danny Danone, ambassadeur israélien à l'ONU, a dans la foulée répondu au maire de New York, affirmant qu'il choisissait, je cite, « d'attiser l'hostilité et de faire les gros titres en s'en prenant à l'État d'Israël ». On avait déjà beaucoup écrit sur son joli mois de juillet et voilà qu'il continue, lui, d'épater son monde. Paul Sexas a une nouvelle fois brillé sur la route du Tour de France hier lors de la 14e étape. Troisième sur la ligne, il s'est offert à 19 ans son premier podium protocolaire et sa première tunique distinctive en enfilant le maillot blanc. Avec ce résultat, voilà donc Paul Sexas, 19 ans seulement, maillot blanc et meilleur jeune coureur pour 3 petites secondes sur un Juan Ayuso malmené dans la finale qu'il est allé chercher au jeu des bonifications sur la ligne. Ce dimanche, la montagne reprend ses droits, en tout cas sur le Tour de France. La 15e étape disputée entre Champagnole et le plateau de Solaison promet un premier grand rendez-vous alpin avec 184 km au compteur. Éducation, l'allocation de rentrée scolaire sera versée le 18 août en Hexagone et en Corse, mais à partir du 4 à La Réunion et Mayotte, où la rentrée des classes a lieu plus tôt. Son montant varie de 426,87 € à 466,02 € selon l'âge de l'enfant. Une légère hausse de 0,8% par rapport à l'an dernier pour les 3 millions de familles qui en bénéficient. Et puis direction la presqu'île de Guérande, où ce dimanche, les locaux vont tenter de battre le record de la plus grande crêpe bio du monde avec un objectif de 8 mètres de diamètre. Les habitants n'en sont pas à leur coup d'essai dans le genre plat gargantuesque avec un phare breton et un sablé breton géant ces dernières années, mais aussi une crêpe de 7,42 mètres de diamètre, c'était en 2022.

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1: Bonjour, bonjour à tous. 16 juments âgés de 4 ans et au-dessus ont rendez-vous sur les 2400 mètres de la piste en gazon à l'hippodrome de Chantilly à l'occasion du quintet plus de ce dimanche 19 juillet 2026. La location sera de 50 900 euros et le départ prévu vers 15h15. En tête de notre sélection, le 4, c'est Ona, repris de la fraîcheur en vue de cette épreuve, confiée à Maxime Guyon, elle visera la victoire. Suivi du 11, Another Light, incontournable en 35,5 de valeur. Le 9, Marina Leda, doit être racheté impérativement. Le 13, Oui Magati, sur la lancée de ses deux dernières prestations. Et enfin, le 10, Miss Taken, donne toujours le meilleur d'elle-même dans un parcours. Elle complétera notre sélection. Une sélection que vous pouvez retrouver sur ma chaîne YouTube Tom Kazak, les pronostics hippiques avec mes dernières minutes. Donc, notre choix aujourd'hui. Premier, le 4, c'est Ona. Second, le 11, Another Light. Troisième, le 9, Marina Leda. Quatrième, le 13, Oui Magati. Cinquième, le 10, Miss Taken. Le second choix, le 7, le 8. Et là, c'est à vous la fortune.

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0: 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Il est 9h.
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2: Bonjour à tous. Après la mort de deux de leurs soldats dans des frappes iraniennes, les États-Unis ont lancé ce dimanche matin une nouvelle série de bombardements contre l'Iran. L'armée américaine dit avoir ciblé ici les auteurs de l'attaque qui a coûté la vie aux deux soldats. Pour leur part, les gardiens de la Révolution, l'armée idéologique de la République islamique, ont prévenu que les frappes, je cite, se poursuivraient jusqu'au retour du calme sur la côte sud et dans le détroit d'Ormuz. Football maintenant. La France a pour sa part quitté la Coupe du Monde sur une défaite spectaculaire face à l'Angleterre, 6-4 la nuit dernière à Miami. C'était lors du match pour la 3e place. Menés 4-0 à la pause, les Bleus ont bien failli réussir un incroyable retour grâce notamment à un doublé de Kylian Mbappé. Mais le triplé de Bukayo Saka a permis aux Three Lions de décrocher la médaille de bronze. Le mondial s'achèvera donc ce dimanche soir avec une finale de prestige, cette fois entre l'Espagne et l'Argentine, tenante du titre. Ce sera au MetLife Stadium d'East Rutherford. La qui vise ici une deuxième étoile mondiale, tandis que l'Albiceste espère conserver son sacre. Nouveau rebondissement judiciaire pour Andrew Tate. L'influenceur masculiniste et son frère Tristan ont été interpellés par les US Marshals à Miami sur mandat demandé par les autorités britanniques. Le parquet du Royaume-Uni souhaite leur extradition afin qu'ils répondent à 59 chefs d'accusation visant notamment des viols, des agressions sexuelles et d'autres infractions sexuelles. Les frères Tate, déjà mis en cause en Roumanie, clament leur innocence. La situation, elle, continue de s'améliorer en forêt de Fontainebleau. Après plusieurs jours de lutte contre les incendies, les pompiers ont commencé à alléger leur dispositif. Environ 500 soldats du feu resteront mobilisés ce dimanche contre jusqu'à 1000 vendredi. Ici, les derniers points chauds sont rapidement maîtrisés et les moyens aériens ne seront plus engagés. Les incendies ont parcouru près de 2200 hectares depuis leur déclenchement. Et puis le Conseil de Paris a voté pour sa part hier le doublement de la taxe sur les logements vacants avec l'espoir de libérer 20 000 biens immobiliers. Confronté à une vacance structurelle estimée à 80 à 150 000 logements vides, soit 9% du parc, la ville de Paris espère que la hausse de la taxe incitera les propriétaires à remettre leurs biens sur le marché.
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4: Et en ce dimanche 19 juillet, bonne fête aux Arsène. Les béliers, vous serez obligés de prendre un peu sur vous pour améliorer la situation, mais vous ne le regretterez pas. Les taureaux, vous vous montrerez très efficaces au travail. Gémeaux, il vaudrait mieux trouver un compromis que de vivre des tensions journalières. Cancer, le surmenage vous guette. Les lions, célibataires, vous ne serez pas facile à séduire. Les vierges, vous trouverez enfin la solution à un challenge professionnel. Balance, vous n'êtes pas d'humeur à vous lancer dans une nouvelle aventure. Les scorpions, même si vos occupations professionnelles vous plaisent, il ne faut pas dépasser les limites. Sagittaire en couple, vous traverserez une période de félicité et de délicieuse complicité. Capricorne, ne vous enfermez pas dans votre coquille. Verseau, vous devriez bientôt être récompensé de votre travail. Enfin les poissons, les conseils sont toujours bons à prendre. Bonne journée et à demain.

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1: Bonjour, bonjour à tous. 16 juments âgés de 4 ans et au-dessus ont rendez-vous sur les 2400 mètres de la piste en gazon à l'hippodrome de Chantilly à l'occasion du Quintet Plus de ce dimanche 19 juillet 2026. L'allocation sera de 50 900 euros et le départ prévu vers 15h15. En tête de notre sélection, le 4, c'est Ona, repris de la fraîcheur en vue de cette épreuve, confiée à Maxime Guyon, elle visera la victoire. Suivi du 11, Another Light, incontournable en 35,5 de valeur. Le 9, Marina Leda, doit être racheté impérativement. Le 13, Oui Magati, sur la lancée de ses deux dernières prestations. Et enfin, le 10, Miss Taken, donne toujours le meilleur d'elle-même dans un parcours. Elle complétera notre sélection. Une sélection que vous pouvez retrouver sur ma chaîne YouTube Tom Kazak, les pronostics hippiques avec mes dernières minutes. Donc notre choix aujourd'hui, premier le 4, c'est Ona. Second le 11, Another Light. Troisième le 9, Marina Leda. Quatrième le 13, Oui Magati. Cinquième le 10, Miss Taken. Le second choix le 7, le 8. Et là, c'est à vous la fortune.

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2: Bonjour à tous. Football et petite finale de la Coupe du Monde. Didier Deschamps a bien failli terminer son mandat de 14 ans à la tête de l'équipe de France par un naufrage abandonné par ses joueurs. Menés 4-0 à la mi-temps par l'Angleterre, ils sont finalement sortis de leur insolente apathie pour éviter une humiliation. Le collectif tricolore a été transfiguré sur le plan offensif après les 4 changements effectués à la pause, mais n'a pas réglé ses largesses défensives. Il s'est donc incliné sur une marche plus clémente et sur le score irréel de 6-4. Une défaite donc pour la dernière rencontre de Didier Deschamps sur le banc. Après pas moins de 185 matchs à la tête des Bleus, l'ancien joueur de 98 restera l'un des meilleurs coachs tricolores de l'histoire après avoir remporté la Coupe du Monde sur le terrain à la fin du siècle dernier. Justice maintenant, les avocats des enfants du couple Jubilard appellent la presse et l'ensemble des personnes proches du dossier à respecter la mémoire de Delphine et protéger sa famille. Dans un communiqué, ils dénoncent la manière sordide dont une certaine presse s'est emparée des derniers éléments de l'affaire après la découverte d'ossements susceptibles d'appartenir à Delphine, disparue dans le Tarn fin 2020. Certes, le droit à l'information existe, mais il ne doit pas dépasser l'indécence, dénoncent les avocats. Une exception qui fait du bruit ici. Malgré l'entrée en vigueur d'un décret mettant fin aux avantages à vie pour les anciens premiers ministres, Edith Cresson a conservé un véhicule avec chauffeur mis à disposition par l'État. C'est ce qu'a révélé Mediapart dans une enquête publiée vendredi. Le chef du gouvernement, Sébastien Lecornu, qui a signé ce décret en septembre dernier pour une application dès le 1er janvier 2026, avait pourtant mis en avant cette mesure au nom de la maîtrise des dépenses publiques et de l'exemplarité des personnalités politiques. Dans une interview à la Tribune dimanche, la ministre de la Transition écologique a elle annoncé que le fonds vert serait porté à 1 milliard d'euros. Cette enveloppe qui sert à aider les collectivités locales, les associations, les bailleurs sociaux à financer des projets de transition écologique, notamment en rénovant les écoles, les logements, en créant des espaces de nature dans les villes ou des aménagements cyclables, avait déjà fait l'objet de polémiques. C'était pendant la canicule, la gauche accusant le gouvernement de l'avoir sabré. L'escalade militaire continue au Moyen-Orient, elle, après la reprise des frappes américaines contre l'Iran. Le guide suprême iranien a menacé hier d'infliger des leçons inoubliables aux États-Unis, selon ses mots. La violation répétée du protocole d'accord signé entre les deux pays le 17 juin pour faire taire les armes a une fois de plus démontré à tous que la signature du président américain était sans valeur. Pour sa part, le commandement de l'armée américaine pour le Moyen-Orient a annoncé sur X que 2 militaires américains avaient été tués au combat en Jordanie, vendredi. Le maire de New York, lui, décide d'agir. Zoran Mamdani a indiqué son souhait de faire arrêter le premier ministre israélien Benjamin Netanyahou lors de l'Assemblée générale de l'ONU en septembre prochain. Danny Danon, ambassadeur israélien à l'ONU, a dans la foulée répondu au maire de New York, affirmant qu'il choisissait, je cite, « d'attiser l'hostilité et de faire les gros titres en s'en prenant à l'État d'Israël ». On avait déjà beaucoup écrit sur son joli mois de juillet et voilà qu'il continue, lui, d'épater son monde. Paul Sexas a une nouvelle fois brillé sur la route du Tour de France hier lors de la 14e étape. 3e sur la ligne, il s'est offert à 19 ans son premier podium protocolaire et sa première tunique distinctive en enfilant le maillot blanc. Avec ce résultat, voilà donc Paul Sexas, 19 ans seulement, maillot blanc et meilleur jeune coureur pour 3 petites secondes sur un Juan Ayuso malmené dans la finale qu'il est allé chercher au jeu des bonifications sur la ligne. Ce dimanche, la montagne reprend ses droits, en tout cas sur le Tour de France. La 15e étape disputée entre Champagnole et le plateau de Solaison promet un premier grand rendez-vous alpin avec 184 km au compteur. Éducation, l'allocation de rentrée scolaire sera versée le 18 août en Hexagone et en Corse, mais à partir du 4 à La Réunion et Mayotte, où la rentrée des classes a lieu plus tôt. Son montant varie de 426,87 € à 466,02 € selon l'âge de l'enfant. Une légère hausse de 0,8% par rapport à l'an dernier pour les 3 millions de familles qui en bénéficient. Et puis direction la presqu'île de Guérande, où ce dimanche, les locaux vont tenter de battre le record de la plus grande crêpe bio du monde avec un objectif de 8 mètres de diamètre. Les habitants n'en sont pas à leur coup d'essai dans le genre plat gargantuesque avec un phare breton et un sablé breton géant ces dernières années, mais aussi une crêpe de 7,42 mètres de diamètre, c'était en 2022.

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1: Bonjour à tous. S'il y a un film à voir cet été, c'est sans aucun doute l'Odyssée avec son casting de dingue. Christopher Nolan nous offre du grand spectacle, Philippe Fournier.
2: L'Odyssée est une épopée mythique tournée à travers le monde qui suit le retour d'Ulysse vers Ithaque.
3: Qu'est-ce qu'il ferait si en revenant il voyait tous ses prétendants chez lui ?
4: Tu pleurniches après un papa que tu n'as jamais connu, tel un petit morveux de bâtard.
2: Pour la première fois, la saga fondatrice d'Homère est portée sur les écrans de manière spectaculaire avec la toute dernière technologie IMAX. Avec l'Odyssée, Christopher Nolan s'appuie à la fois sur une histoire connue du public, le très célèbre texte d'Homère, suivant notamment le personnage d'Ulysse, incarné ici par Matt Damon, tout en proposant une approche très innovante et ambitieuse, avec un casting 5 étoiles. Matt Damon donc, mais aussi Zendaya, Tom Holland, Anne Hathaway, Robert Pattinson ou encore Charlize Theron.
5: Nul ne peut se dresser entre moi et ma patrie. Pas même les dieux.
1: Son dernier long métrage, le biopic Oppenheimer, sorti en juillet 2023, avait attiré plus de 4,5 millions de spectateurs en France. Également à l'affiche cette semaine, The Last Viking d'Anders Thomas Jensen avec Mads Mikkelsen ou encore Lars Brygman. L'aventure rêvée de Valeska Grisbach avec Yana Radeva. Comet d'Emily Vajman avec Vincent Macaigne. Kiara, la princesse Inca, un film d'animation pour toute la famille. D'où vient le vent, signé Amel Gelati avec Eya Belaga, Slim Bakar ou encore Sondos Belassem. Le berger et les ours, un documentaire signé Max Kigan. Et puis les vacances de Monsieur Hulot se rejouent dans certains cinémas. Enfin, vous avez également rendez-vous avec le héros de Berlin de Wolfgang Baker, à l'affiche Charlie Hübner, Christian Paul ou encore Léon Ulrich. Voilà, c'est la fin de cette chronique ciné. Passez un très bon moment dans les salles obscures.

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0: Cop.
1: Et en ce dimanche 19 juillet, bonne fête aux Arsène. Les Béliers, vous serez obligés de prendre un peu sur vous pour améliorer la situation, mais vous ne le regretterez pas. Les Taureaux, vous vous montrerez très efficace au travail. Gémeaux, il vaudrait mieux trouver un compromis que de vivre des tensions journalières. Cancer, le surmenage vous guette. Les Lions, célibataires, vous ne serez pas facile à séduire. Les Vierges, vous trouverez enfin la solution à un challenge professionnel. Balance, vous n'êtes pas d'humeur à vous lancer dans une nouvelle aventure. Les Scorpions, même si vos occupations professionnelles vous plaisent, il ne faut pas dépasser les limites. Sagittaire en couple, vous traverserez une période de félicité et de délicieuse complicité. Capricorne, ne vous enfermez pas dans votre coquille. Verseau, vous devriez bientôt être récompensé de votre travail. Enfin les Poissons, les conseils sont toujours bons à prendre. Bonne journée et à demain.

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1: Bonjour, bonjour à tous. 16 juments âgés de 4 ans et au-dessus ont rendez-vous sur les 2400 mètres de la piste en gazon à l'hippodrome de Chantilly à l'occasion du Quintet Plus de ce dimanche 19 juillet 2026. L'allocation sera de 50 900 euros et le départ prévu vers 15h15. En tête de notre sélection, le 4, c'est Ona, repris de la fraîcheur en vue de cette épreuve, confiée à Maxime Guyon, elle visera la victoire. Suivi du 11, Another Light, incontournable en 35,5 de valeur. Le 9, Marina Leda, doit être racheté impérativement. Le 13, Oui Magati, sur la lancée de ses deux dernières prestations. Et enfin, le 10, Miss Taken, donne toujours le meilleur d'elle-même dans un parcours. Elle complétera notre sélection. Une sélection que vous pouvez retrouver sur ma chaîne YouTube Tom Kazak, les pronostics hippiques avec mes dernières minutes. Donc notre choix aujourd'hui, premier le 4, c'est Ona. Second le 11, Another Light. Troisième le 9, Marina Leda. Quatrième le 13, Oui Magati. Cinquième le 10, Miss Taken. Le second choix le 7, le 8. Et là, c'est à vous la fortune.

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1: 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Au programme, animation de rue, restauration, course à pied, course cycliste, fanfare, à 20h, moule frite, bal gratuit, retraite aux flambeaux et feux d'artifice. Mercredi 22 juillet, de 10h30 à 15h, sur le site de Bout-de-Bois à Saffré, embarqué pour une aventure nautique au fil du canal. Au programme, 24 km en canoë entre paysages paisibles, esprit d'équipe et découverte de la nature. Une balade au rythme de l'eau pour vivre une expérience à la fois sportive, conviviale et dépaysante à partir de 7 ans. Inscription obligatoire auprès de l'Office de tourisme de Nozay ou au 02 40 79 51 51.
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1: Bonjour à tous. S'il y a un film à voir cet été, c'est sans aucun doute l'Odyssée avec son casting de dingue. Christopher Nolan nous offre du grand spectacle, Philippe Fournier.
2: L'Odyssée est une épopée mythique tournée à travers le monde qui suit le retour d'Ulysse vers Ithaque.
3: Qu'est-ce qu'il ferait si en revenant il voyait tous ses prétendants chez lui ?
4: Tu pleurniches après un papa que tu n'as jamais connu, tel un petit morveux de bâtard.
2: Pour la première fois, la saga fondatrice d'Homère est portée sur les écrans de manière spectaculaire avec la toute dernière technologie IMAX. Avec l'Odyssée, Christopher Nolan s'appuie à la fois sur une histoire connue du public, le très célèbre texte d'Homère, suivant notamment le personnage d'Ulysse, incarné ici par Matt Damon, tout en proposant une approche très innovante et ambitieuse, avec un casting 5 étoiles, Matt Damon donc, mais aussi Zendaya, Tom Holland, Anna Taouet, Robert Pattinson ou encore Charlize Theron.
5: Nul ne peut se dresser entre moi et ma patrie. Pas même les dieux.
1: Son dernier long métrage, le biopic Oppenheimer, sorti en juillet 2023, avait attiré plus de 4,5 millions de spectateurs en France. Également à l'affiche cette semaine, The Last Viking d'Anders Thomas Jensen avec Mads Mikkelsen ou encore Lars Brygman. L'aventure rêvée de Valeska Grisbach avec Yana Radeva. Comet d'Emily Vajman avec Vincent Macaigne. Kiara, la princesse Inca, un film d'animation pour toute la famille. D'où vient le vent, signé Amel Gelati avec Eya Belaga, Slim Bakar ou encore Sondos Belassem. Le berger et les ours, un documentaire signé Max Kigan. Et puis, les vacances de Monsieur Hulot se rejouent dans certains cinémas. Enfin, vous avez également rendez-vous avec le héros de Berlin de Wolfgang Baker, à l'affiche Charlie Hübner, Christian Paul ou encore Léon Ulrich. Voilà, c'est la fin de cette chronique ciné. Passez un très bon moment dans les salles obscures.
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6: Bonjour, bonjour à tous. 16 juments âgés de 4 ans et au-dessus ont rendez-vous sur les 2400 mètres de la piste en gazon à l'hippodrome de Chantilly à l'occasion du Quintet Plus de ce dimanche 19 juillet 2026. L'allocation sera de 50 900 euros et le départ prévu vers 15h15. En tête de notre sélection, le 4, c'est Ona, repris de la fraîcheur en vue de cette épreuve, confiée à Maxime Guyon, elle visera la victoire. Suivi du 11, Another Light, incontournable en 35,5 de valeur. Le 9, Marina Leda, doit être racheté impérativement. Le 13, Oui Magati, sur la lancée de ses deux dernières prestations. Et enfin, le 10, Miss Taken, donne toujours le meilleur d'elle-même dans un parcours. Elle complétera notre sélection. Une sélection que vous pouvez retrouver sur ma chaîne YouTube Tom Kazak, les pronostics hippiques avec mes dernières minutes. Donc notre choix aujourd'hui, premier le 4, c'est Ona. Second le 11, Another Light. Troisième le 9, Marina Leda. Quatrième le 13, Oui Magati. Cinquième le 10, Miss Taken. Le second choix le 7, le 8. Et là, c'est à vous la fortune.

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0: 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Il est 13h.
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2: Bonjour à tous. Football et petite finale de la Coupe du Monde. Didier Deschamps a bien failli terminer son mandat de 14 ans à la tête de l'équipe de France par un naufrage absolu abandonné par ses joueurs. Menés 4-0 à la mi-temps par l'Angleterre, ils sont finalement sortis de leur insolente apathie pour éviter une humiliation historique. Le collectif tricolore a été transfiguré sur le plan offensif après les 4 changements effectués à la pause, mais n'a pas réglé ses largesses défensives. Il s'est finalement incliné sur une marche plus clémente et sur le score irréel de 6-4. Une défaite donc pour la dernière rencontre de Didier Deschamps sur le banc. Après pas moins de 185 matchs à la tête des Bleus, l'ancien joueur de 98 restera l'un des meilleurs coachs tricolores de l'histoire après avoir remporté justement la Coupe du Monde sur le terrain à la fin du siècle dernier. Mais il n'y a pas que du négatif à noter sur le match de la nuit dernière. Pour sa part, Kylian Mbappé a détrôné Lionel Messi et devient ainsi le seul meilleur buteur de l'histoire de la Coupe du Monde. Auteur d'un doublé face à l'Angleterre, le Français totalise désormais 22 buts en Coupe du Monde à 27 ans seulement. On avait déjà beaucoup écrit sur son joli mois de juillet, voilà qu'il continue d'épater son monde, lui. Paul Sexas a une nouvelle fois brillé sur la route du Tour de France hier lors de la 14e étape. Troisième sur la ligne, il s'est offert à 19 ans son premier podium protocolaire et sa première tunique distinctive en enfilant le maillot blanc. Avec ce résultat, voilà Paul Sexas, 19 ans seulement, maillot blanc et meilleur jeune coureur. Ce dimanche, la montagne reprend ses droits, en tout cas sur le Tour de France. La 15e étape disputée entre Champagnol dans le Jura et le plateau de Solaison en Haute-Savoie promet un premier grand rendez-vous alpin avec 184 km au programme. Puis enfin, la Fédération française de basketball l'a annoncé hier. Victor Wembanyama va porter le maillot de l'équipe de France pour la première fois depuis les Jeux Olympiques de Paris 2024. Ça sera fin août à l'occasion des qualifications pour la Coupe du Monde 2027 au Qatar. Le prodige de San Antonio, qui avait renoncé à l'Euro 2025 après avoir été blessé à l'épaule droite, figure dans le groupe retenu pour les deux matchs de qualification. Ça se jouera le 27 août contre la Slovénie à Paris et le 30 août en Suède. Il sera également présent pour les deux matchs amicaux de préparation contre la Serbie.

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1: 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Au programme, 24 km en canoë, entre paysages paisibles, esprit d'équipe et découverte de la nature. Une balade au rythme de l'eau pour vivre une expérience à la fois sportive, conviviale et dépaysante à partir de 7 ans. Inscription obligatoire auprès de l'Office de tourisme de Nozay ou au 02 40 79 51 51. Samedi 18 et dimanche 19 juillet, fête d'été à Abaré. Au programme, animation de rue, restauration, course à pied, course cycliste, fanfare, à 20h, moules frites, bal gratuit, retraite aux flambeaux et feux d'artifice.
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1: Bonjour à tous. S'il y a un film à voir cet été, c'est sans aucun doute l'Odyssée avec son casting de dingue. Christopher Nolan nous offre du grand spectacle, Philippe Fournier.
2: L'Odyssée est une épopée mythique tournée à travers le monde qui suit le retour d'Ulysse vers Ithaque.
3: Qu'est-ce qu'il ferait si en revenant il voyait tous ses prétendants chez lui ? Tu pleurniches après un papa que tu n'as jamais connu, tel un petit morveux de bâtard.
2: Pour la première fois, la saga fondatrice d'Homère est portée sur les écrans de manière spectaculaire avec la toute dernière technologie IMAX. Avec l'Odyssée, Christopher Nolan s'appuie à la fois sur une histoire connue du public, le très célèbre texte d'Homère, suivant notamment le personnage d'Ulysse, incarné ici par Matt Damon, tout en proposant une approche très innovante et ambitieuse, avec un casting 5 étoiles. Matt Damon donc, mais aussi Zendaya, Tom Holland, Anna Taoué, Robert Pattinson ou encore Charlize Theron.
3: Nul ne peut se dresser entre moi et ma patrie. Pas même les dieux.
1: Son dernier long métrage, le biopic Oppenheimer, sorti en juillet 2023, avait attiré plus de 4,5 millions de spectateurs en France. Également à l'affiche cette semaine, The Last Viking d'Anders Thomas Jensen avec Mads Mikkelsen ou encore Lars Brygman. L'aventure rêvée de Valeska Grisbach avec Yana Radeva. Comet d'Emily Vajman avec Vincent Macaigne. Kiara, la princesse Inca, un film d'animation pour toute la famille. D'où vient le vent, signé Amel Gelati avec Eya Belaga, Slim Bakar ou encore Sondos Belassem. Le berger et les ours, un documentaire signé Max Kigan. Et puis les vacances de Monsieur Hulot se rejouent dans certains cinémas. Enfin, vous avez également rendez-vous avec le héros de Berlin de Wolfgang Baker, à l'affiche Charlie Hübner, Christian Paul ou encore Léon Ulrich. Voilà, c'est la fin de cette chronique ciné. Passez un très bon moment dans les salles obscures.

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1: Bonjour à tous. Football et petite finale de la Coupe du Monde. Didier Deschamps a bien failli terminer son mandat de 14 ans à la tête de l'équipe de France par un naufrage absolu abandonné par ses joueurs. Menés 4-0 à la mi-temps par l'Angleterre, ils sont finalement sortis de leur insolente apathie pour éviter une humiliation historique. Le collectif tricolore a été transfiguré sur le plan offensif après les 4 changements effectués à la pause, mais n'a pas réglé ses largesses défensives. Il s'est finalement incliné sur une marche plus clémente et sur le score irréel de 6-4. Une défaite donc pour la dernière rencontre de Didier Deschamps sur le banc. Après pas moins de 185 matchs à la tête des Bleus, l'ancien joueur de 98 restera l'un des meilleurs coachs tricolores de l'histoire après avoir remporté justement la Coupe du Monde sur le terrain à la fin du siècle dernier. Mais il n'y a pas que du négatif à noter sur le match de la nuit dernière. Pour sa part, Kylian Mbappé a détrôné Lionel Messi et devient ainsi le seul meilleur buteur de l'histoire de la Coupe du Monde. Auteur d'un doublé face à l'Angleterre, le Français totalise désormais 22 buts en Coupe du Monde à 27 ans seulement. On avait déjà beaucoup écrit sur son joli mois de juillet, voilà qu'il continue d'épater son monde, lui. Paul Sexas a une nouvelle fois brillé sur la route du Tour de France hier lors de la 14e étape. Troisième sur la ligne, il s'est offert à 19 ans son premier podium protocolaire et sa première tunique distinctive en enfilant le maillot blanc. Avec ce résultat, voilà Paul Sexas, 19 ans seulement, maillot blanc et meilleur jeune coureur. Ce dimanche, la montagne reprend ses droits, en tout cas sur le Tour de France. La 15e étape disputée entre Champagnole dans le Jura et le plateau de Solaison en Haute-Savoie promet un premier grand rendez-vous alpin avec 184 km au programme. Puis enfin, la Fédération Française de Basketball l'a annoncé hier. Victor Wembanyama va porter le maillot de l'équipe de France pour la première fois depuis les Jeux Olympiques de Paris 2024. Ça sera fin août à l'occasion des qualifications pour la Coupe du Monde 2027 au Qatar. Le prodige de San Antonio, qui avait renoncé à l'Euro 2025 après avoir été blessé à l'épaule droite, figure dans le groupe retenu pour les 2 matchs de qualification. Ça se jouera le 27 août contre la Slovénie à Paris et le 30 août en Suède. Il sera également présent pour les 2 matchs amicaux de préparation contre la Serbie.

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0: 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Il est 18h.
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2: Bonjour à tous. À Orléans, une vingtaine de sapeurs-pompiers est intervenue tôt ce matin pour secourir deux jeunes hommes en difficulté au sommet de la cathédrale Sainte-Croix. Les deux hommes seraient entrés par effraction dans le bâtiment pour atteindre la flèche afin de prendre des images aériennes avec un drone. Un troisième jeune homme impliqué a pris la fuite avant d'être finalement interpellé. La police municipale précise que c'est lui qui pilotait le drone et explique être déjà intervenu il y a plusieurs mois pour le même type de fait, pointant les défis lancés sur les réseaux sociaux. Une femme née en 67 est décédée, elle, ce dimanche après avoir été percutée sur un passage piéton du 2e arrondissement de Paris. Selon la police, le véhicule

véhicule roulait à plus de 100 km/h et la victime qui traversait alors que le feu était vert a été projetée sur une vingtaine de mètres. La voiture a pris la fuite avant d'être interceptée dans le 18e. Deux personnes ont été placées en garde à vue. Les affrontements se poursuivent entre Washington et Téhéran. L'Organisation iranienne de l'énergie atomique a annoncé ce dimanche que les États-Unis avaient attaqué aujourd'hui une centrale nucléaire en construction dans le sud-ouest du pays. Au Koweït, la République islamique a lancé ce dimanche des attaques de grande ampleur avec des drones suicides, notamment contre le dépôt de munitions des forces armées américaines à Camp Udayri et la base aérienne Ali al-Salam. À Bahreïn, des sirènes d'alerte aérienne ont également été déclenchées ce matin. La ministre de la Transition écologique s'est, elle, félicitée aujourd'hui sur le site de la Tribune Dimanche de voir l'enveloppe allouée à son ministère croître dans le projet de prochain budget. Cette hausse du budget concerne en particulier le fonds vert, dont le gel de crédit avait été dénoncé lors des récentes canicules et qui devrait remonter à 1 milliard d'euros, a-t-elle spécifié. Vigilance maintenant si vous êtes dans le Lot-et-Garonne. La préfecture annonce en effet qu'à partir de demain, le risque de feux de forêt dans le département sera très élevé, en rouge, soit le plus haut niveau. Les manifestations sportives, de loisirs et culturels sont donc interdites dans les espaces à dominante forestière. Aujourd'hui, à noter que ce sont les Bouches-du-Rhône et le Var qui sont en danger très élevé. Pendant ce temps, les incendies continuent de ravager l'Espagne aujourd'hui au nord de Madrid. Un feu dans la région de Guadalajara a déjà détruit plus de 12 000 hectares et entraîné l'évacuation de plusieurs centaines d'habitants. Près de Saragosse, un autre incendie a parcouru pour sa part 16 000 hectares et reste toujours difficile à maîtriser. Environ 350 pompiers, des militaires et 25 moyens aériens sont mobilisés. Depuis le début de l'année, près de 82 000 hectares sont partis en fumée dans le pays. Les influenceurs américano-britanniques Andrew et Tristan Tate ont eux été arrêtés hier à Miami à la demande du Royaume-Uni. Londres réclame leur extradition pour répondre de 59 chefs d'accusation, dont des viols, des agressions sexuelles et des infractions liées à des images pédopornographiques. Un bilan très lourd ici, au moins 50 militaires sont morts dans le nord du Mali lors d'une des attaques les plus meurtrières subies par l'armée depuis le début d'un conflit qui ravage ce pays d'Afrique de l'Ouest depuis une quinzaine d'années maintenant. La coalition des indépendantistes Touareg et de djihadistes a tendu une embuscade contre un convoi de l'armée qui quittait la ville stratégique d'Anéfis, théâtre ces dernières semaines d'âpres combats pour son contrôle. C'est un bouquet final de haute volée qui se prépare pour le dernier volet de la saga ici. Après 103 rencontres, 307 buts et 39 jours de compétition dans un format inédit, la Coupe du Monde 2026 s'apprête à rendre son verdict avec une demi-finale 100% hispanophone entre l'Espagne, championne d'Europe en titre, et l'Argentine, championne du monde sortante et vainqueur des deux dernières Copa América. Ce dimanche, le rendez-vous est donc fixé au MetLife Stadium de New York pour cette finale de la Coupe du Monde qui sera lancée à 21h. Et pour l'occasion, les États-Unis ont décidé de mettre les petits plats dans les grands et d'organiser une mi-temps digne du Super Bowl. Au programme, Madonna, Robbie Williams, Laura Pausini ou encore Tom Cruise seront présents. Et puis, ce n'est plus possible de détruire en masse tous les ans des textiles qui n'ont même pas été portés. C'est le sens du nouveau règlement européen qui s'applique à partir d'aujourd'hui pour les très grandes entreprises. Les sociétés de taille moyenne, elles, ont un délai jusqu'à 2030. Jusqu'ici, chaque année en Europe, 600 000 tonnes de produits de mode invendus sont détruites par des entreprises. Ces invendus tout neufs détruits chaque année génèrent plus de 5,5 millions de tonnes de CO2. C'est l'équivalent des émissions de la Suède en une année, mais aussi du CO2 rejeté par 1 million de voitures chaque année ou encore par 5,5 millions de trajets Paris-New York en avion.

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1: Bonsoir à tous. Football d'abord, la Coupe du Monde 2026 s'apprête à rendre son verdict. Ce dimanche, l'Argentine et l'Espagne s'affronteront en finale au MetLife Stadium d'East Rutherford, près de New York, avec un coup d'envoi programmé à 21h, heure de Paris. Championne du monde en titre, la Bill CST vise ici une quatrième étoile, tandis que la Rora espère décrocher un deuxième sacre mondial, 16 ans tout de même après celui de 2010. Cette finale intervient en tout cas au lendemain de la spectaculaire défaite des Bleus face à l'Angleterre 6-4 lors du match pour la troisième place. Malgré cet échec, Kylian Mbappé, auteur d'un doublé, est devenu par la même occasion le meilleur buteur de l'histoire de la Coupe du Monde avec 22 réalisations, dépassant ainsi Lionel Messi. En tout cas, cette rencontre restera également comme la 185e et dernière de Didier Deschamps à la tête de l'équipe de France après 14 années marquées par un titre mondial en 2018, une Ligue des Nations en 2021 et trois finales majeures. Une page se tourne donc désormais pour les Bleus. Si la Fédération française n'a pas encore officialisé son choix, Zinedine Zidane est en tout cas annoncé comme le grand favori pour succéder à Didier Deschamps et ouvrir un nouveau cycle dès la rentrée prochaine. Cyclisme maintenant et Tour de France, une chute qui lui aura été fatale. Après être tombé dans un virage, Jonas Vingegaard a décidé d'abandonner ce dimanche la 15e étape de la Grande Boucle. Sur les images, on voit le Danois en grande souffrance, sortant en ambulance après s'être vu poser une attelle. Justement, la nuit a, semble-t-il, été agitée elle aussi du côté de Tadej Pogacar et de son dauphin au classement général jusque-là, Jonas Vingegaard. Ce dimanche, avant le départ de la 15e étape du Tour de France entre Champagnole et le plateau de Solaison, les deux hommes ont expliqué avoir été réveillés pour subir un test antidopage, respectivement à 5h et 2h du matin. De quoi altérer un peu le repos et potentiellement les performances du jour, ont expliqué les coureurs avant le départ. Et puis sport automobile, une douche froide pour ses rivaux, un spa pour lui. Le jeune prodige italien de la Formule 1, Kimi Antonelli de chez Mercedes, a encore gagné le Grand Prix cette fois-ci sur le circuit de Spa-Francorchamps en Belgique. Il creuse ainsi l'écart en tête du championnat du monde devant son coéquipier chez Mercedes, George Russell.
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3: Bonjour à tous. S'il y a un film à voir cet été, c'est sans aucun doute l'Odyssée avec son casting de dingue. Christopher Nolan nous offre du grand spectacle, Philippe Fournier.
4: Le roi d'Ithac va revenir.
5: L'Odyssée est une épopée mythique tournée à travers le monde qui suit le retour d'Ulysse vers Ithac.
6: Qu'est-ce qu'il ferait si en revenant il voyait tous ses prétendants chez lui ?
7: Après un papa que tu n'as jamais connu, tel un petit morveux de bâtard.
5: Pour la première fois, la saga fondatrice d'Homère est portée sur les écrans de manière spectaculaire avec la toute dernière technologie IMAX. Avec l'Odyssée, Christopher Nolan s'appuie à la fois sur une histoire connue du public, le très célèbre texte d'Homère, suivant notamment le personnage d'Ulysse, incarné ici par Matt Damon, tout en proposant une approche très innovante et ambitieuse, avec un casting 5 étoiles, Matt Damon donc, mais aussi Zendaya, Tom Holland, Anna Tawai, Robert Pattinson ou encore Charlize Theron.
8: Nul ne peut se dresser entre moi et ma patrie. Pas même les dieux.
3: Son dernier long métrage, le biopic Oppenheimer, sorti en juillet 2023, avait attiré plus de 4,5 millions de spectateurs en France. Également à l'affiche cette semaine, The Last Viking d'Anders Thomas Jensen avec Mads Mikkelsen ou encore Lars Brygman. L'aventure rêvée de Valeska Grisbak avec Yana Radeva. Comet d'Emily Vageman avec Vincent Macaigne. Kiara, la princesse Inca, un film d'animation pour toute la famille. D'où vient le vent, signé Amel Gelati avec Eya Belaga, Slim Bakar ou encore Sondos Belassem. Le berger et les ours, un documentaire signé Max Kigan. Et puis les vacances de Monsieur Hulot se rejouent dans certains cinémas. Enfin, vous avez également rendez-vous avec le héros de Berlin de Wolfgang Baker, à l'affiche Charlie Hübner, Christian Paul ou encore Léon Ulrich. Voilà, c'est la fin de cette chronique ciné. Passez un très bon moment dans les salles obscures.

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1: Bonsoir à tous. Football d'abord, la Coupe du Monde 2026 s'apprête à rendre son verdict. Ce dimanche, l'Argentine et l'Espagne s'affronteront en finale au MetLife Stadium d'East Rutherford, près de New York, avec un coup d'envoi programmé à 21h, heure de Paris. Championne du monde en titre, la BLCC vise ici une quatrième étoile, tandis que l'Aurora espère décrocher un deuxième sacre mondial, 16 ans tout de même après celui de 2010. Cette finale intervient en tout cas au lendemain de la spectaculaire défaite des Bleus face à l'Angleterre, 6-4, lors du match pour la troisième place. Malgré cet échec, Kylian Mbappé, auteur d'un doublé, est devenu par la même occasion le meilleur buteur de l'histoire de la Coupe du Monde avec 22 réalisations, dépassant ainsi Lionel Messi. En tout cas, cette rencontre restera également comme la 185e et dernière de Didier Deschamps à la tête de l'équipe de France, après 14 années marquées par un titre mondial en 2018, une Ligue des Nations en 2021 et trois finales majeures. Une page se tourne donc désormais pour les Bleus. Si la Fédération française n'a pas encore officialisé son choix, Zinedine Zidane est en tout cas annoncé comme le grand favori pour succéder à Didier Deschamps et ouvrir un nouveau cycle dès la rentrée prochaine. Cyclisme maintenant et Tour de France, une chute qui lui aura été fatale. Après être tombé dans un virage, Jonas Vingegaard a décidé d'abandonner ce dimanche la 15e étape de la Grande Boucle. Sur les images, on voit le Danois en grande souffrance, sortant en ambulance après s'être vu poser une attelle. Justement, la nuit a, semble-t-il, été agitée elle aussi du côté de Tadej Pogacar et de son dauphin au classement général jusque-là, Jonas Vingegaard. Ce dimanche, avant le départ de la 15e étape du Tour de France entre Champagnole et le plateau de Solaison, les deux hommes ont expliqué avoir été réveillés pour subir un test antidopage, respectivement à 5h et 2h du matin. De quoi altérer un peu le repos et potentiellement les performances du jour, ont expliqué les coureurs avant le départ. Et puis sport automobile, une douche froide pour ses rivaux, un spa pour lui. Le jeune prodige italien de la Formule 1, Kimi Antonelli de chez Mercedes, a encore gagné le Grand Prix, cette fois-ci sur le circuit de Spa-Francorchamps en Belgique. Il creuse ainsi l'écart en tête du championnat du monde devant son coéquipier chez Mercedes, George Russell.

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0: 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Il est 20h.
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2: Bonsoir à tous. Plusieurs incendies sont en cours dans le Var cet après-midi, alerte la préfecture du département. L'un d'eux mobilise 170 pompiers et 60 véhicules sur la commune de Tarado. Sa propagation est très rapide sous l'effet du vent et de la sécheresse de la végétation, a rapporté le préfet du Var sur X. Des évacuations de hameaux sont d'ailleurs en cours. 5 hectares ont déjà été parcourus par les flammes. Et justement, la canicule, elle, persiste sur certains départements du sud-est du pays. Si les Alpes-Maritimes ne seront plus en vigilance orange demain, les 6 autres départements déjà concernés sont maintenus au même niveau d'alerte par météo France. Les faits se sont déroulés dans le Nord et plus précisément à Templeuve en Pévèle. Le responsable des écuries Bois-Leville a été mis en examen vendredi pour des faits de viol sur 6 personnes, dont sa compagne. Il a été placé en détention provisoire et les investigations se poursuivent. Une femme renversée par une voiture roulant à une vitesse excessive dans le 2e arrondissement de Paris est-elle morte ce matin? De sources policières, on a appris que 2 hommes avaient été arrêtés dans le 18e arrondissement après que le véhicule qui roulait à presque 100 km/h ait pris la fuite. Matignon justifie le maintien temporaire de certains avantages accordés à Edith Cresson. L'ancienne première ministre a toujours en sa possession son véhicule de fonction et son chauffeur, alors que la fin des privilèges des anciens premiers ministres avait été appliquée dès le 1er janvier dernier. Des avantages qu'elle se verra retirer le 1er août prochain, a indiqué Matignon, qui précise qu'elle a bénéficié d'un délai de 6 mois supplémentaires pour raisons sanitaires. Le coup d'envoi lui sera donné à

21h heure française. Le Mondial 2026 se conclut ce dimanche avec une affiche très attendue, Argentine-Espagne, en finale au MetLife Stadium près de New York. Ici, les Argentins peuvent conserver leur couronne mondiale et ajouter une quatrième étoile à leur palmarès, alors que l'Espagne rêve d'un deuxième titre après celui de 2010. Hier, la France a, elle, quitté la compétition sur une défaite spectaculaire 6-4 face à l'Angleterre lors du match pour la troisième place. Un revers douloureux pour le dernier match des Bleus sous les ordres de Didier Deschamps, qui devrait être bientôt remplacé par Zinedine Zidane. Et puis, ce n'est plus possible de détruire en masse tous les ans des textiles qui n'ont même pas été portés. C'est le sens du nouveau règlement européen qui s'applique à partir d'aujourd'hui pour les très grandes entreprises qui ne peuvent plus détruire les vêtements invendus. Les sociétés de taille moyenne, elles, ont un délai qui court jusqu'à 2030.

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1: Bonjour à tous. S'il y a un film à voir cet été, c'est sans aucun doute l'Odyssée avec son casting de dingue. Christopher Nolan nous offre du grand spectacle, Philippe Fournier.
2: L'Odyssée est une épopée mythique tournée à travers le monde qui suit le retour d'Ulysse vers Ithaque.
3: Qu'est-ce qu'il ferait si en revenant il voyait tous ses prétendants chez lui ? Tu pleurniches après un papa que tu n'as jamais connu, tel un petit morveux de bâtard.
2: Pour la première fois, la saga fondatrice d'Homère est portée sur les écrans de manière spectaculaire avec la toute dernière technologie IMAX. Avec l'Odyssée, Christopher Nolan s'appuie à la fois sur une histoire connue du public, le très célèbre texte d'Homère, suivant notamment le personnage d'Ulysse, incarné ici par Matt Damon, tout en proposant une approche très innovante et ambitieuse avec un casting 5 étoiles. Matt Damon donc, mais aussi Zendaya, Tom Holland, Anne Hathaway, Robert Pattinson ou encore Charlize Theron.
3: Nul ne peut se dresser entre moi et ma patrie. Pas même les dieux.
1: Son dernier long métrage, le biopic Oppenheimer, sorti en juillet 2023, avait attiré plus de 4,5 millions de spectateurs en France. Également à l'affiche cette semaine, The Last Viking d'Anders Thomas Jensen avec Mads Mikkelsen ou encore Lars Brygman. L'aventure rêvée de Valeska Grisbach avec Yana Radeva. Comet d'Emily Vageman avec Vincent Macaigne. Kiara, la princesse Inca, un film d'animation pour toute la famille. D'où vient le vent, signé Amel Gelati avec Eya Belaga, Slim Bakar ou encore Sondos Belassem. Le berger et les ours, un documentaire signé Max Kigan. Et puis les vacances de Monsieur Hulot se rejouent dans certains cinémas. Enfin, vous avez également rendez-vous avec le héros de Berlin de Wolfgang Baker, à l'affiche Charlie Hübner, Christian Paul ou encore Léon Ulrich. Voilà, c'est la fin de cette chronique ciné. Passez un très bon moment dans les salles obscures.

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1: 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Une balade au rythme de l'eau pour vivre une expérience à la fois sportive, conviviale et dépaysante à partir de 7 ans. 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
1: Bonjour à tous. S'il y a un film à voir cet été, c'est sans aucun doute l'Odyssée avec son casting de dingue. Christopher Nolan nous offre du grand spectacle, Philippe Fournier.
2: L'Odyssée est une épopée mythique tournée à travers le monde qui suit le retour d'Ulysse vers Ithaque.
3: Qu'est-ce qu'il ferait si en revenant il voyait tous ses prétendants chez lui ? Tu pleurniches après un papa que tu n'as jamais connu, tel un petit morveux de bâtard.
2: Pour la première fois, la saga fondatrice d'Homère est portée sur les écrans de manière spectaculaire avec la toute dernière technologie IMAX. Avec l'Odyssée, Christopher Nolan s'appuie à la fois sur une histoire connue du public, le très célèbre texte d'Homère, suivant notamment le personnage d'Ulysse, incarné ici par Matt Damon, tout en proposant une approche très innovante et ambitieuse, avec un casting 5 étoiles, Matt Damon donc, mais aussi Zendaya, Tom Holland, Anne Hathaway, Robert Pattinson ou encore Charlize Theron.
3: Nul ne peut se dresser entre moi et ma patrie. Pas même les dieux.
1: Son dernier long métrage, le biopic Oppenheimer, sorti en juillet 2023, avait attiré plus de 4,5 millions de spectateurs en France. Également à l'affiche cette semaine, The Last Viking d'Anders Thomas Jensen avec Mads Mikkelsen ou encore Lars Bregman. L'aventure rêvée de Valeska Grisbach avec Yana Radeva. Comet d'Emily Vajman avec Vincent Macaigne. Kiara, la princesse Inca, un film d'animation pour toute la famille. D'où vient le vent, signé Amel Gelati avec Eya Belaga, Slim Bakar ou encore Sondos Belassem. Le berger et les ours, un documentaire signé Max Kigan. Et puis les vacances de Monsieur Hulot se rejouent dans certains cinémas. Enfin, vous avez également rendez-vous avec le héros de Berlin de Wolfgang Baker, à l'affiche Charlie Hübner, Christian Paul ou encore Léon Ulrich. Voilà, c'est la fin de cette chronique ciné. Passez un très bon moment dans les salles obscures.

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1: Bonsoir à tous. Football d'abord, la Coupe du Monde 2026 s'apprête à rendre son verdict. Ce dimanche, l'Argentine et l'Espagne s'affronteront en finale au MetLife Stadium d'East Rutherford, près de New York, avec un coup d'envoi programmé à 21h, heure de Paris. Championne du monde en titre, la Bill CST vise ici une quatrième étoile, tandis que l'Aurora espère décrocher un deuxième sacre mondial, 16 ans tout de même après celui de 2010. Cette finale intervient en tout cas au lendemain de la spectaculaire défaite des Bleus face à l'Angleterre, 6-4, lors du match pour la troisième place. Malgré cet échec, Kylian Mbappé, auteur d'un doublé, est devenu par la même occasion le meilleur buteur de l'histoire de la Coupe du Monde avec 22 réalisations, dépassant ainsi Lionel Messi. En tout cas, cette rencontre restera également comme la 185e et dernière de Didier Deschamps à la tête de l'équipe de France, après 14 années marquées par un titre mondial en 2018, une Ligue des Nations en 2021 et trois finales majeures. Une page se tourne donc désormais pour les Bleus. Si la Fédération française n'a pas encore officialisé son choix, Zinedine Zidane est en tout cas annoncé comme le grand favori pour succéder à Didier Deschamps et ouvrir un nouveau cycle dès la rentrée prochaine. Cyclisme maintenant et Tour de France, une chute qui lui aura été fatale. Après être tombé dans un virage, Jonas Vingegaard a décidé d'abandonner ce dimanche la 15e étape de la Grande Boucle. Sur les images, on voit le Danois en grande souffrance, sortant en ambulance après s'être vu poser une attelle. Justement, la nuit a, semble-t-il, été agitée elle aussi du côté de Tadej Pogacar et de son dauphin au classement général jusque-là, Jonas Vingegaard. Ce dimanche, avant le départ de la 15e étape du Tour de France entre Champagnole et le plateau de Solaison, les deux hommes ont expliqué avoir été réveillés pour subir un test antidopage, respectivement à 5h et 2h du matin. De quoi altérer un peu le repos et potentiellement les performances du jour, ont expliqué les coureurs avant le départ. Et puis sport automobile, une douche froide pour ses rivaux, un spa pour lui. Le jeune prodige italien de la Formule 1, Kimi Antonelli de chez Mercedes, a encore gagné le Grand Prix, cette fois-ci sur le circuit de Spa-Francorchamps en Belgique. Il creuse ainsi l'écart en tête du championnat du monde devant son coéquipier chez Mercedes, George Russell.